Un peu de hip-hop dans ce monde de brut, on a écouté Ghost in the Tapes en compagnie de LGDC, suivi par le classique des Beastie Boys.

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0: Sébastien Forrester, accompagné du groupe Glitter, a été suivi par un morceau de Stand High Patrol et ensuite eh bien, par les cordes du projet lyonnais Oruni.
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Radio Dio 89.5, on a écouté Grosse Stadt Geflüster, qui a été suivi par le groupe stéphanois Atomic Tango et le groupe lyonnais Tisiphone.

0: Vous venez d'écouter Les Marquises, suivi de Joseph Martone sur le 89.5 de Dio et en streaming sur radiodio.org.
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0: On a écouté les mélopées de Aed, A-E-D-E-S, suivi par celle de Radio Ito, H-I-T-O, sur le 895 de D-I-O.
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2: je ne voulais pas garer ma voiture ici,
1: ma narine droite.
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0: l'Asagio, Why et le yéyé de Monsieur Paul et les solutions, vous êtes bien sur les curieuses ondes de Radio Dio.
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0: Le groupe lyonnais Boucan, sorti chez Vox Project, a cédé la place aux 12 répétitions de Philippe Glass, puis au groupe After Clang sur le 895 de Dio.
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Le Tourangeau Common Insight a été suivi par Audran Trumel de l'écurie Another Records, puis de Vadim Vernet sur Dio

0: On a écouté les Italiens de Tito, T-Y-T-O, ça a été suivi par le duo violon-clarinette de Claudio Puntin et Gerdur Gunnars de Tyr, et à l'instant l'héroïque morceau de Portiched, extrait de leur album Third sur le 8-9-5 de duo libre, sauvage et impertinente. 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

On a écouté Earl Sweatshirt en compagnie de son pote Tyler the Creator. Ça a été suivi par le producteur angolais Batida à l'instant sur 895 de Dio. On part en Jamaïque tout de suite. 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

Le jazz de Ozma a été bien sûr suivi par l'entourloupe bien entourée pour l'occasion avec Troy Berkeley et Dump St. Jude 8, 9, 5.

0: Princess Nokia a été précédée par Ashkabad sur le 895 de Dio à Saint-Étienne et alentour, et sur radiodio.org partout, tailleur, libre, sauvage, impertinente.
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On la joue fraîcheur et on la joue francophone sur 89.5. Tu viens d'écouter Ego Trip de Naira et juste avant, c'était Les Baisers Volés avec la rappeuse Oxytocine. On continue l'ambiance francophone un petit peu plus jazzy avec Marigold et le morceau Recommencer. Et juste après, ce sera Winter Zuko, un des rappeurs les plus en vogue du moment, avec le morceau Trotsky. De la fraîcheur pour 2024 sur 89.5. Let's go!

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Des musiques de films de Ahmed Malek à l'instant sur Duo. Avant lui, c'était Broadcast et Daniel Romano. Voici Marky Smith et The Fall.

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1: The Fall, la musique électronique de Dennis Young et Sonny and the Sunsets à l'instant sur Dio. Voici Grubby Little Hands.

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La rappeuse Rtek 17, que je ne sais pas dire en arabe, a été suivie par Acid Arabe, puis par le projet Monica sur le 895 de Dio.

0: The Iron Sides, Little Sims, et Michel Enyaus et Cœur Noir. 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

Laurie Anderson. Willis and Gosh in the Bay, the Ku Klux Klan.

Ultravox, Darren Heyman et Dat Bloggy sur Radio Dio.

0: Le compositeur de musique de film italien Piero Umiliani par deux fois sur duo, puis Morgan Delt.
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On a écouté Claudia Meyer dans son hommage à Mercedes Sosa. Ça a été suivi par Kmon Tigré et Fulu sur le 895 de Dio.

Cinq morceaux enchaînés sur le 8-9-5 de Dio. On a écouté Rossé, Philippe Glass, Philax Style, le projet Et il y avait qui regroupe Scanner, Genst Heinz et Petit Gant, et le groupe Cerveau, S-E-R-V-O.

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0: Vous venez d'écouter le groupe cultissime autant qu'injustement méconnu, j'ai nommé This It, suivi par Princess Thailand, Samuel Covell et à l'instant The Amber Day. 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

89.5 Radio Dio avec la Soul d'Althea Spencer. Ça a été suivi par le groupe français Melted Milk en compagnie du BIM, Bénin International Musical. Et à l'instant, le musicien et producteur reggae Derek Harriott sur

0: beaucoup de partage radiophonique. Et oui, puisque Amy Winehouse a invité le rappeur Nas, ça a été suivi par le duo Sleaford Mods qui a invité cette fois la chanteuse Aldous Harding. Et nous ici, ben, on vous invite à écouter tout ça sur le 895 ou leduodio.org.
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vous venez de vous confronter à l'apocalypse Serge de York. Ça a été suivi par les cordes bizarres et étranges de Cordes et les deux copines de Griff qui s'écrit pourtant avec un seul F et qui sont visiblement un peu mal polies. Vous êtes bien sur le 895 de Radio Duo.

Waouh. À l'instant, vous venez d'entendre Mafia Sofa. Ça a été suivi par MDNS. Et tout de suite, vous venez d'entendre aussi Hit Hit Anita sur le 89.5 FM MHz.

Duo 89.5, on vient d'écouter les Steffs de Vanilla Blue. Ça a été suivi par Dry Cleaning, sorti sur le label 4AD.

Il y a peu, Johnny Cash reprenait U2, puis a cédé la place au musicien Stelios Petrakis. 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

On a écouté Claudia Meyer dans son hommage à Mercedes Sosa. Ça a été suivi par Kmon Tigré et Fulu sur le 895 de Dio.

5 morceaux enchaînés sur le 8-9-5 de Dio, on a écouté Rosé, Philippe Glass, Philax Style, le projet Et il y avait qui regroupe Scanner, Genst Heinz et Petit Gant, et le groupe Cerveau, S-E-R-V-O.

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0: Lyon.
1: Deux groupes venus de Lyon. On a écouté Antenne E et Lulu sur Radio Dio.
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Les Anglaises de Mermaid Chunky ont été suivies par Virginie B, venue de Montréal, et Anna Doll, en compagnie de Marie Cloque, en duo sur le 895 de Radio Dio.

0: Sound System ODG pour On Dub Ground a été suivi par Mangan, Lila Downs et Sean Couty en compagnie du groupe Egypt 80. 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

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On vient d'écouter Trotsky, Nautique, Son d'Orgo et à l'instant le groupe francilien La Cosna.

Tu viens d'écouter le rap froid de Mina Raheb. Ça a été suivi par un groupe dont j'ignore totalement comment on peut prononcer ça, mais vu qu'elles viennent de Sens, je vais tenter un The Huile, H-U-I-L-E. Et tout de suite, c'était Kitty Solaris sur le 89.5 de Radio Dio et radiodio.org.

I'm a Woman de Coco Taylor a été précédé par la face cachée des guitares de Seb Martel, Mathieu Chédid et Mathieu Bogarts sur le 89.5 MHz de Dio.

On vient d'écouter Sugar Pie DeSanto, ça a été suivi par le reggae de Marcia Griffiths et à l'instant Mary Love sur Radio Duo.

On vient d'écouter Horace Andy, extrait de son album Midnight Scorchers, sorti en 2022 sur le label How New Sound. Ça a été suivi par un extrait de l'indispensable Illmatic du rappeur Nas et à l'instant le dub Dizeo and Dodo Sound sur le 895 de Radio Dio.

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1: Vous venez d'entendre la québécoise Sarah Daniel, ça a été suivi par la bretonne Nolwenn Corbel. Vous écoutez Radio Audio et vous avez bien raison, et si vous faites ça, a priori vous devez l'écouter sur le 89.5 de la modulation de fréquence à Saint-Étienne et alentour, ou sur le radioaudio.org partout ailleurs ou dans d'autres conditions. Et si vous l'écoutez encore d'une autre manière, n'hésitez pas à nous contacter car je suis curieux de savoir comment.
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1: Huit neuf cinq Radio Dio. On a écouté la musique de l'Afrique du Sud, chantée par Bangeziwe, Mabandla, et ça a été suivi par les douces mélopées de Taos Mi sur Dio.

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Vous avez écouté le chant diphonique du musicien mongol Batsuk Dorje, j'espère que ça se prononce comme ça. Il a été suivi par le musicien stéphanois qu'on adore car son nom est beaucoup plus facile à dire, Jean-Pierre Marsal, extrait de son album « Je me réveille en solde ». Et histoire de ne pas oublier que vous êtes bien à côté des Crassiers et que vous écoutez Radio Dio sur le 89.5 à Saint-Étienne, eh bien restons-y un peu.

sorti de Saint-Étienne en écoutant Tachka et on a remonté la Loire en pédalo jusqu'à Tours pour écouter le duo Grande sur le 895.

De bons groupes sur de bons labels, on a écouté The Guru Guru sorti chez À temps rêver du roi en coprod avec Humus Records. Et à l'instant, c'était le très Riot Girl groupe Maribel sorti chez Destructure Records.

Ouf, on a écouté le groupe de Blois, White Wire, signé chez le Stéphanois label Vox Project. Ça a été suivi par Jean-Philippe Good et son orchestre, signé cette fois sur Ici d'ailleurs. Et à l'instant, Hit Hit Anita a été produit par Vicious Circle. 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

0: a retrouvé Laetitia Sheriff et Daniel Pabeuf, notamment au sein du groupe Trunks. Ça a été suivi par Komodrag and the Moon Odor, et à l'instant une chanteuse kurde entourée de musiciens danois. C'était I Sai sur le 895 de Dio et radiodio.org.
1: Leila Thub, Mohsen Salahuddin, Ad-Dar al-Bayda.

On a écouté Doudou, Tassa et le radioesque Johnny Greenwood réuni au sein du projet Jarak Karibak. Ça a été suivi par réunionnaise musique de Kosasa sur le 895 de Dio.

L-A-A-K-E. Vous prononcez ça comme vous voulez, moi j'ai tendance à dire Lake. Ça a été suivi par Zinda Reinhardt et à l'instant Stupéflip nous offrait une parenthèse en forme de bande originale du film du même nom réalisé par Bernard Tanguy. Si vous êtes fan de Hertzien, vous écoutez Dio sur le 89.5. Si vous préférez le numérique ou que vous êtes ailleurs dans le reste du monde, à n'en pas douter, vous êtes sur radiodio.org.

On a écouté VHS qui est derrière cette production de bandes magnétiques synthétiques qu'on appelle Four 4. Maintenant, c'est No Future avec Gravité Zéro, puis Future Pélo qui met un masque, puis l'enlève, puis remet le masque, puis le réenlève.

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tiré d'une compilation d'ambiance pour accompagner le confinement, c'était Alec Goffer. Après, c'est les Krusty Choupi locaux de Atomic Tango. On enchaîne ensuite avec Danse Macabre de Saint-Saëns, joué au synthétiseur par Mr. Ray Borneo. Ray Borneo, qui a cette patte analogique bien à lui, qu'on reconnaît dans toutes ses productions sur son label Petrol Chips.

0: On déhanche un peu la FM sur le 895 avec Cassimi, les Slow Slushy Boys et Baby UA.
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0: C'était Stephen McMoss, Xian Man.
1: Et maintenant, nous allons écouter les Gymnopédies de Eric Satie. Pour finir cette heure de musique, vous pourrez retrouver toute cette playlist sur le site de Radio Dio, radiodio.org. L'émission, c'est Listen in Bed. Et ce que vous venez d'entendre là, c'est le mix 15. Salut!

On a écouté la douceur des Tindersticks, ça a été suivi par un petit voyage en Turquie avec Baba Zula, puis au Nigeria avec Sean Kuti, en compagnie de Egypte 80, vous êtes bien, sur le 895 MHz de Dio.

0: Un extrait de la bande originale d'Emilia Pérez a été suivi par le groupe Etran de l'air radioaudio.org ou 89.5 FM.
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89.5 MHz, on a écouté Parade, Xenos et Klezmers à l'Est, libre, sauvage et impertinente, c'est un besoin vital, vous écoutez Radio Dio.

On a écouté le projet Tourangeau, Mossai Mossai. Ça a été suivi par Lynx, venu de Boston, Massachusetts. Vous êtes sur le 895 de Radio Tio.

On a écouté le tube Toutes les nuits du groupe Les Calamités. Ça a été suivi par la suave sensualité du groupe Dereyaman sur le 895 de Dio.

On est remonté en 1971 pour écouter Vinis, puis la contrebasse de Bruno Rousselet échappée du projet Ellington Consequences. Et à l'instant, vous êtes régalé avec The Fawns, F-A-W-N-S, sur R-A-D-I-O-D-I-O.

On a écouté la franco-tunisienne Wifa, ça a été suivi par Queen Omega dont la voix porte depuis Trinité et Tobago sur l'agence de voyage Radio Dio.

On a écouté Spitfire, la rencontre sous perche de Ground Nation et Brain Damage. Ça a été suivi par les Belges de Echt et à l'instant le rap strasbourgeois de Nebu sur le 895 de Dio.

0: On a écouté la production sous caféine de Dub Traveler, suivie de celle sous camomille de Some Dub Stories. 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

Musique sans frontières sur le 895 de Dio, on a écouté Kiab, Yul, Sa, Osterloo Collective et SR9 en compagnie de la chanteuse Kairi Christmanson.

Elis Police, c'était Irnini Mons, suivi par Dog Unit sur le 8-9-5 de Dio Libre, Sauvage et Impertinente. Et tout de suite, je vous propose un petit classique pour un grand plaisir, ou l'inverse.

On a écouté le Little Trouble Girl de Sonic Youth, suivi par le trio Madame, et à l'instant sorti chez Alternative Tentacles, c'était The Dirts sur le 895 de Dio.

Aujourd'hui, plein phare sur les sorties espagnoles les plus récentes de 2026. Du rock indépendant à la pop alternative, de la chanson folk jusqu'aux territoires les plus expérimentaux, on part à la découverte de celles et ceux qui font bouger la musique en Espagne cette année. Au programme, des artistes émergents et des groupes à suivre de près, des morceaux fraîchement sortis de Madrid, Barcelone, Séville, mais aussi d'Andalousie, Catalogne, Murcie, Ciudad Real, Valladolid, Valencia, du Pays Basque ou de la Corogne. Une heure pour naviguer d'un univers à l'autre avec des artistes qui font les choses à leur façon et qui n'hésitent pas à sortir des sentiers battus. C'est parti pour une heure de découverte made in España. Pata Negra, c'est sur Radio Dio 89.5 FM et www.radiodio.org en direct ou en podcast. Et pour commencer, direction La Corogne avec Dan Peralbo y El Comboy, un groupe originaire de Torrello près de Barcelone. Formé autour du chanteur et guitariste Dan Peralbo, le groupe mêle rock, pop et power pop, avec des morceaux courts, directs et énergiques. Une musique basée sur les mélodies, avec une belle efficacité et une vraie énergie sur scène. Son deuxième album, King Going, est sorti le 24 avril sur le label indépendant barcelonais Montgris. 11 titres en catalan qui parlent de jeunesse, d'amitié, d'amour et de musique. Pour ouvrir l'émission, je vous ai passé El Comboy, un titre qui joue sur le mot catalan comboy qui évoque l'idée d'un groupe qui avance ensemble. Une chanson qui prend la forme d'une invitation à partager l'aventure et aussi d'un remerciement au public qui accompagne le groupe depuis ses débuts.

Le groupe Los Galgos est formé par des musiciens de la scène rock madrilène et ils ont déjà accompagné ou travaillé avec des artistes comme Miguel Ríos, Karl Angas ou Alejo Stivel. Leur premier album, simplement intitulé Los Galgos, est sorti le 2 juin. Un disque bref qui mélange punk, grunge, stoner et rock des années 70 et 90. Les influences vont de Nirvana et Pixies à Queens of the Stone Age, Hendrix et Santana, ou encore du rock argentin de Viejas Locas. L'enregistrement s'est fait rapidement, en seulement 5 jours, avec l'envie de garder quelque chose de brut. Beaucoup de premières prises et très peu de retouches. On vient d'écouter La Raya, une chanson importante dans l'histoire du groupe, puisqu'elle a été la première composée pour le disque. Au départ, c'était une blague entre les musiciens, avant de devenir le point de départ de tout le projet. La chanson raconte avec beaucoup d'ironie une réunion dans un club de peinture où se retrouvent des personnages de milieux très différents, notamment un politique et un ouvrier. Tous sont réunis autour d'une même passion, la ligne droite, la raya. Derrière l'humour et le côté absurde, Los Galgos glisse une véritable critique sociale. C'est justement ce mélange entre rock énergique, humour et regard critique sur la société qui définit leur univers.

On reste dans la scène indépendante avec le trio andalou Les Pantos. Le groupe existe depuis 2020 et a déjà publié l'EP Addiction, puis l'album El Duelo en 2021, avant de revenir cette année avec un projet beaucoup plus ambitieux. Ce nouveau disque s'appelle Daruma, il est sorti le 4 juin. Il mélange pop, rock, héritage 60s et new wave, avec un son très mélodique, mais aussi beaucoup plus électrique. Son titre fait référence à une petite figurine japonaise, associée à la persévérance et à la réalisation des objectifs. L'idée du groupe et du disque est née après un voyage du guitariste Angel Peñalver au Japon. Toutes ces cultures japonaises deviennent le fil conducteur de l'album, aussi bien dans les textes que dans l'esthétique. Là, c'était Yakuza, le premier single qui annonce ce nouveau projet dès mars 2025. Le morceau s'inspire de l'univers de la mafia japonaise et raconte une histoire fictive, portée par des guitares plus incisives, un groove solide et un refrain très accrocheur.

0: changement complet d'univers avec The Viboras, un groupe de Ciudad Real en Castille-La Manche. Son deuxième album, La Tormenta, est sorti le 14 mai chez Maldito Records. 9 titres d'un rock beaucoup plus puissant que sur son premier disque Viaje al Sol. Le groupe puise dans le rock américain, le blues et le rock sudiste avec des guitares électriques très présentes, mais aussi de la steel guitar, des guitares acoustiques et de l'harmonica. L'album est construit autour d'une idée, la capacité à créer et à se reconstruire dans l'adversité. La tempête devient une métaphore des difficultés que l'on traverse, mais aussi de ce qui peut en sortir. Le groupe parle d'ailleurs de ce disque comme d'un refuge fragile au milieu du chaos. On vient d'écouter Grietas, qui commence par un riff de guitare très marqué et qui développe l'idée de trouver de la force dans ses propres fissures, dans ses blessures et dans ses fragilités. C'est un morceau qui illustre parfaitement le fil conducteur du disque, tomber, résister et finalement se reconstruire.
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On est passé à tout autre chose avec l'auteur, compositeur, interprète madrilène Pedro Pastor. Fils du chanteur Luis Pastor, il s'est fait une place dans la nouvelle génération de la chanson espagnole avec une musique qui mélange chansons d'auteur, folk, rock, hip-hop et musique latino-américaine. Il est accompagné depuis une dizaine d'années par son groupe Los Locos Descalzos. Son nouvel album « Diez Locos Años Descalzos » est sorti le 6 février. Comme son titre l'indique, le disque célèbre ses 10 années de parcours partagé. Il reprend 12 chansons de son répertoire réenregistrées avec des nouveaux arrangements et de nombreuses collaborations. Parmi les invités, Silvio Rodriguez, Chico César, Rosalén, El Canca, Iseo, Monsieur Périné ou encore Mister Quilombo. Le disque permet donc de revisiter une décennie de chansons avec un son renouvelé, plus travaillé et plus dansant. L'enregistrement, la production et le mixage ont été réalisés par le producteur madrilène Carlos Manzanares au studio El Tercero à Barcelone. On vient d'écouter Los Olvidados en duo avec Rosalén. Le choix de cette chanson comme premier single de l'album n'est pas anodin. Elle permet de mettre immédiatement en avant le côté engagé de son écriture tout en créant un dialogue entre deux voix importantes de la chanson espagnole actuelle. Sur cette nouvelle version, la voix de Rosalén apporte une dimension supplémentaire au morceau, tandis que Pedro Pastor conserve cette écriture directe et sociale qui lui est propre.

Ferran Palau est l'un des grands noms de la scène indépendante catalane. L'auteur, compositeur et guitariste façonne depuis plus d'une dizaine d'années une musique très personnelle, souvent décrite comme minimaliste, douce et aérienne, avec des arrangements qui laissent beaucoup de place à la voix et au texte. Son nouvel album, Anniversary Feliz, est sorti le 24 janvier chez Hidden Track Records, juste le jour de son anniversaire, avec une production particulièrement dépouillée. Pour ce disque, Ferran Palau a choisi de laisser davantage de place aux guitares, aux cordes et aux instruments avant, en mettant notamment la batterie de côté. Avec son cousin Jordi Matas, il construit un album aux arrangements très aérés, où chaque son semble avoir sa place. On vient d'écouter « Que no plogui tan fort », littéralement « Qu'il ne pleuve pas si fort », une chanson délicate, presque suspendue, qui évoque la fragilité et le besoin de protéger ceux qui nous entourent. C'est une bonne illustration de cette chanson folk métaphysique chère à Ferran Palau, une musique douce et sobre qui laisse beaucoup de place aux questions, aux émotions et à ce qui se cache derrière les mots.

Gato Perro, c'est le projet du musicien et auteur-compositeur David Llosa, originaire de Valladolid et aujourd'hui installé dans les Asturies. Depuis 2011, il évolue entre folk, rock d'auteur, country rock et rock classique, avec des textes souvent teintés de mélancolie, d'humour noir et de références littéraires. Al Norte del Norte est son sixième album studio, sorti le 22 mai. Il marque un retour vers des sonorités plus dépouillées et plus folk. On y retrouve du folk américain, du rock classique, de la soul et quelques accents Tex-Mex. Le nom du disque fait référence au changement de vie de David Llosa. Après avoir vécu dans le sud, notamment à Malaga, il s'est installé beaucoup plus au nord, dans les Asturies. C'est aussi un clin d'œil à son ancien morceau « Al Sur del Sur », sorti en 2018. Le déplacement géographique devient donc aussi une manière de parler d'un changement plus personnel, d'une envie de prendre du recul et de regarder davantage vers l'intérieur. On vient d'écouter « Las Manos del Diablo », un morceau court et nerveux entre rock garage, psychobilly et accent Tex-Mex. Les guitares y sont très présentes, en contraste avec les passages plus acoustiques de l'album. Le texte joue avec l'idée de devenir son propre danger, entre noirceur et humour, avec ce personnage aux mains du diable.

Niños Luchando, c'est le projet du musicien grenadin Javier Bolívar, ancien membre du groupe Aurora. Depuis 2023, il se situe entre pop alternative, électronique et indie-tronica, avec une musique à la fois mélancolique, intimiste et dansante. Son deuxième album, Jab Cross, est sorti le 13 mars chez Raso Estudio. Le titre fait référence au jab cross, un classique de la boxe, direct du gauche puis direct du droit, une image de ses combats intérieurs. Je vous ai passé Milagro, une chanson sur la perte, sur le regret et sur l'espoir d'un miracle qui tarde à arriver. Un titre qui résume bien l'univers de Niños Luchando, qui consiste à faire danser la mélancolie.

Lisa Simpson a vu le jour en 2018 à Valence, sur le campus des Beaux-Arts. À l'origine, c'est un quatuor entièrement féminin. Après plusieurs changements de formation, Myriam Ferrero est aujourd'hui seule à la tête du projet. Pour ce disque, elle s'est entourée de Sol Marianella à la basse, Pablo Villegas à la guitare et Marc Roca Costa à la batterie. Un mélange de punk pop, de guitare puissante et de mélodie pop très efficace. Son troisième album, Desde Cuando Todo, est sorti le 23 janvier chez Elephant Records. Un disque qui parle de changement, d'amitié et de relations, du temps qui passe et des incertitudes de la vie d'adulte.

Là, c'était Mostaza Caricia, un groupe originaire de Donostia, San Sebastian. Sa musique s'inscrit dans une veine egg-punk, post-punk et synth-punk, avec des guitares incisives, des synthés et beaucoup de spontanéité. Le groupe revendique également l'héritage de la scène punk basque des années 1980. Son premier album 13-13-13 est sorti le 30 janvier en autoproduction. Un disque court et très dense qui mélange punk, post-punk et synth-punk avec des textes qui parlent du quotidien, de la technologie et du travail, de la société et des différentes formes de contrôle qui pèsent sur les individus. On vient d'écouter Es un riesgo, un morceau qui joue sur l'idée que tout devient un risque. Sortir de chez soi, prendre des initiatives ou simplement regarder les choses en face. Derrière l'ironie et l'énergie, le groupe dénonce une société qui pousse à la prudence et qui finit par transformer la liberté elle-même en danger.

Slim Fit vient d'Irun au Guipuscoa, au Pays Basque. Le quatuor évolue entre pop-rock sombre, post-punk et rock alternatif. Il mélange guitare saturée, atmosphère dense et mélodies plus lumineuses, avec des influences allant de Joy Division et The Jesus and Mary Chain à Queens of the Stone Age. Son deuxième EP, Punto de Inflexion, est sorti le 26 juin. Il marque une nouvelle étape dans son parcours. Après un premier EP en anglais, Slim Fit passe ici à l'espagnol et élargit son univers avec davantage de textures électroniques et de sonorités atmosphériques. Là, c'était la chanson d'ouverture intitulée « Como explicar ?». Un titre aux accents indie-rock porté par les guitares et par une mélodie accrocheuse. C'est l'un des morceaux qui montre le mieux ce nouveau visage de Slim Fit.

Exili a Elba est un groupe catalan de rock, pop et blues avec une place importante accordée aux guitares et aux mélodies. Il s'est fait connaître avec une musique très personnelle entre influence rock et culture musicale catalane. Son album Dolce Vita marque une nouvelle étape dans son parcours avec des chansons qui alternent moments plus nerveux, passages plus mélodiques et une certaine douceur dans les arrangements. On vient d'écouter El Final del Camí, un morceau en catalan dont le titre signifie « La fin du chemin ». Une chanson qui évoque le passage du temps, les choix que l'on fait et ce moment où l'on regarde le chemin parcouru.

Triángulo de Amor Bizarro est l'un des groupes majeurs de la scène indépendante espagnole. Formé en Galice au début des années 2000, il s'est construit une identité autour d'un mélange de rock indépendant, noise, shoegaze et post-punk, avec des guitares très présentes et une énergie souvent abrasive. Un disque où il poursuit son travail sur les textures sonores et les contrastes entre passages très électriques, mélodies plus accessibles et textes qui jouent avec les images et les références. Là, c'était Media Vida, un morceau qui parle de ces années qui passent et du sentiment de regarder une partie de sa vie derrière soi. La chanson mêle guitare saturée, tension rock et mélodies plus lumineuses, avec ce contraste entre douceur et bruit qui le caractérise très bien. Pour terminer cette heure de nouveautés espagnoles 2026, Rojo Omega, un groupe madrilène formé en 1987-96 et qui fête donc cette année ses 30 ans de carrière. Sa musique mélange punk rock, hard rock et rock'n'roll avec des influences qui vont de Burning à Illegales, au groupe punk rock scandinave des années 90. Après 5 ans sans nouvel album, il revient avec Deseo Concedido, sorti le 23 janvier chez Ghost Highway Recording, produit par Danny Alcover, qui a notamment travaillé avec Dover, Héroes del Silencio, Pink Noise, La Cabra Mecánica et En Paranoia. L'album reste fidèle à un mélange de punk rock, de hard rock et de rock'n'roll et des riffs très puissants sur des textes qui parlent de perte, de survie, de colère et de résistance. À Cabeza Descalza, avec lequel on va se quitter, fait référence au roman de science-fiction Barefoot in the Head de l'écrivain britannique Brian Aldiss. Le texte est marqué par cette atmosphère sombre et presque dystopique qui traverse une partie de l'album. C'était Pata Negra sur Radio Dio. On se donne rendez-vous mardi prochain en direct, même heure, même endroit, sur le 89.5 FM ou sur le www.radiodio.org. 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D'ici là, prenez soin de vos oreilles, de vos rêves et de vos rythmes préférés. Bonne fin de journée à tous.

0: Suif a été suivi par les Lyonnais de Boucan, puis Trent Moller sur Radio Dio 89.5, radiodio.org.
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À l'instant, c'était Highest in the Room par Travis Scott. Et voici Faced avec la chanson The Limit to Your Love.

À l'instant, c'était Glass Animals qui reprenait le Love Lockdown de Kanye West. Et juste avant, Kid Cudi avec Day and Night.

0: C'était Charlotte Gainsbourg à l'instant avec Deadly Valentine, un morceau produit par Sébastien qui remixait le morceau d'avant Golden Scans par Klaxons. Voici James Blake avec la chanson Retrograde ici en session sur KEXP.
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C'était Childish Gambino sur Radio Duo avec 3005. Et voici maintenant Tyga avec Young Thug et la chanson Hookah.

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écoutez Will Epstein. C'est dans la place aux Fomies, puis à Motherhood sur Dio 895 MHz.

Le groupe People in Control a enchaîné avec le groupe Nonante, venu de Bretagne, et sorti sur le label Epice Records. Vous êtes bien sur deux. Qui donc ?

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le cultissime Good Morning Captain du groupe Slint, sorti dans les années 90, a cédé la place à Cimetière de l'Est, puis à Clara Lemeur sur 89.5.

Est-ce que ça se prononce SUS? En tout cas, ça s'écrit S-U-2-S. Ça a été enchaîné avec le projet stéphanois Brique Argent, puis Twin Color, sorti sur le label Infine, sur le 895 de Dio.

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0: rappeur anglais Jest, qu'on en écrit J-E-H-S-T, a été suivi par Caitlin Aurelia Smith. 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

libre, sauvage et impertinente, un peu de poésie francophile et rock'n'roll, avec Versari, suivi par Arnaud Le Gueflec sur le 895 de Dio.

0: clarinette rock de Berlin a été suivi par Main in Havana et à l'instant Nyanjoa Lades sur le 895 de Dio, libre, sauvage et impertinente.
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Gontard a été suivi par Basta, B-A-A-S-T-A, sur le 895. Et tout de suite, un petit hommage au hip-hop des années 90.

The Lady of Rage, suivi de Sir Mix A Lot sur le 895 de Radio Dio et leradiodio.org.

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0: La voix de Jill Scott Heron sur une instru de Richard Russell a été suivie par Akamoun en compagnie de Baba Sissoko et Black Machine. Et à l'instant, c'était les Anglais de Asian Dub Foundation, cette fois en featuring avec 47 Soul sur le 895 de Radio Dio.
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1: 895 Radio Dio, on vient d'écouter Shaitan and the Pussy Magnets, suivi de Leslie Gore et de Monsieur Jacques Dutronc.

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